0: Alpha 110, 10-7.
1: Alpha 110, 10-4.
2: Alpha 36, 10-7.
1: Alpha 36, 10-4. Lima 111, 10-4.
3: Vector 313, 10-7.
1: Vector 313, 10-4.
2: Try 314, 10-4.
1: Alpha 43, 10-1.
4: Alpha 43, 10-1.
1: Echo 84, 10-4.
4: Alpha Richard Bell, sir.
2: Charlie 44, 10-4.
1: Baker 6-4, 10-4.
2: We're 10-4.
1: Tango 27, 10-4.